0: Episodio 2, article 33 et 34 sur l'école. Bienvenue à la deuxième partie de notre podcast. Aujourd'hui, nous parlons d'un sujet que nous concerne tous, l'école.
1: Et oui, c'est une chose qui nous fait lever le matin.
2: C'est vrai, mais réfléchissez un instant. L'école ne sert pas seulement à apprendre la mathématique ou l'histoire. Elle sert à devenir des citoyens responsables.
0: Donc, c'est comme un gymnase pour l'esprit et le caractère.
1: Exactement. Pourquoi la Constitution consacre deux articles à l'école? Alors, article 33 et l'article 34.
2: Article 33, la liberté de l'enseignement.
0: Lisons ensemble. L'article 33 dit que l'art et les sciences sont libres et leur enseignement est libre aussi.
1: Ça signifie quoi?
2: Cela signifie que l'enseignant doit pouvoir enseigner sans aucune pression extérieure. Et les familles doivent être libres de choisir le type d'école qui correspond le mieux à leurs valeurs. En plus, l'État crée des écoles publiques pour tous, mais aussi les organisations et les individus peuvent ouvrir des écoles, à condition qu'elles ne soient pas payées par l'État.
0: Article 34. L'école est ouverte à tous.
1: Et je ne le connais pas encore. L'enseignement inférieur est obligatoire et gratuit pendant au moins 8 ans.
2: C'est vrai, l'école est obligatoire et gratuite pour garantir l'égalité entre tous les enfants, comme le disait l'article 3.
0: Autrement dit, personne ne doit rester ignorant simplement parce qu'il ne peut pas se la permettre.
1: C'est ça. Il ajoute également que les personnes capables méritent, même si elles n'ont pas de ressources, ont droit à des bourses d'études, des aides économiques et des soins à temps pour poursuivre leurs études. Aujourd'hui, on ne parle pas seulement des livres cahiers, mais aussi du droit au numérique.
2: C'est-à-dire Internet gratuit pour regarder des vidéos sur TikTok toute la journée?
0: Mais non, en réalité, le droit au numérique signifie que tout le monde doit avoir accès au profil technologique pour étudier et apprendre. Pour l'étudiant exclus, simplement parce qu'il n'a pas d'ordinateur ou de connexion.
1: Et les écoles ne donnent pas seulement un devoir,
2: mais un droit qu'on rend libre de goût.